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0: Palabras. Nació en Egipto, se fue a vivir a París. Intentó ser actriz, no le salió. Se volvió cantante y fue famosísima. Envidó 3 veces.
1: Mais une chanson, elle n'est pas faite seulement de texte, elle est faite aussi de musique.
0: Ella es Sheila.
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